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J'ai pris soin d'y mélanger les trucs auxquels t'es allergique. Faut surtout pas t'inquiéter pour l'arrière-goût qui pique.

0: Ils sont arrivés les derniers, plus de place. Ils sont restés coincés dans les glaces des milliers d'années. Et pour s'y maintenir, ils ont dû égorger un peuple entier, les pauvres Dorset. Survivre, penser à survivre. Ils roulaient des saumons en arrière l'un de l'autre dans des pots de caribou, gelaient le tout, tout ça pour faire les skis de leur traîneau. En cas de perdition, ils pouvaient toujours manger le traîneau. Ailleurs, nomades, des nous-sirtinouk, des souhaits de bon voyage.
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